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2: Salut la Drouguise. Parlons aujourd'hui d'Encore Debout, des Canadiens de Force Majeure, sortis chez Primator Crew et Dessert. Ouais, on est corporate puisque certains des trois membres du groupe font partie des animateurs de ta web radio préférée. Commençons tout de suite par la pochette. Un artwork skin, strict, gothique, médiéval, lettrage or doré sur fond noir, les photos en noir et blanc, strict je vous dis. Bon, je comprends pas l'attirance des skins du Nouveau Monde pour l'imagerie médiévale européenne, mais soit. Ouvrons l'objet. Ah, un insert avec les paroles. Top, un bon poids pour vous les mecs. Le disque maintenant. Ah, un disque où il est écrit la vitesse de lecture, les titres sur chacune des faces. C'est peut-être un détail pour vous, mais quand on retournera mixer tout bourré dans un bar, ça nous aidera beaucoup. Passons au son en lui-même. Le son claque bien. On peut dire que c'est de la bonne oi, avec des chouettes lignes de basse. Ça mériterait des chœurs plus puissants, mais j'imagine qu'à 3, et même si vous êtes des beaux bébés, ça n'aide pas. Cela dit, les 4 titres sont très bons et bien écrits. Je m'imagine bien tous les passer en soirée, ce qui est un bon signe. Pardon. J'ai une préférence pour les morceaux clôturant chacune des faces, Encore Debout, qui donne son nom à l'EP, et Noirceur, dont l'intro passe en bed de cette chronique. Je vous propose de les écouter.

0: C'était donc Encore Debout et Noirceur, deux morceaux extraits de l'EP Encore Debout des Canadiens de Force Majeure, sortis chez Primator Crew et Double Turn Records. C'était Milky pour Droogies Radio, restez à l'écoute car la voix de La Hoy ne s'éteint pas.
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2: Salut les Drouguise! Arpentons aujourd'hui les méandres de la power pop française du début des années 2010. Le sujet du jour est le split Headliners Proto Kids sorti chez Une Vie Pour Rien Records et Juvenile Délinquant Records en 2013. La face A comporte deux hits, des Nantais de The Headliners, Pick Up The Telephone et Silly Billy. La face B est dévolue à deux tubes des Parisiens de Proto Kids, Strange Minds et All I Want. Des morceaux au design de l'objet, il n'y a rien à redire. Pochette simple mais efficace, insert avec les paroles, vitesse sur le rond central, rien à dire je vous dis. Deux groupes, quatre morceaux, que des hits qui nous replongent dans les années 70. À tel point que ça passerait crème dans Teenage Explosion le samedi à 15h sur Drouguise Radio. Sur les 4 morceaux, tout y est. Cœur, refrain entêtant, mélodie qui enjolive ta journée. Mais trêve de blabla, écoutons tout de suite un morceau de chaque face. Il s'agit aujourd'hui de Pick Up The Telephone de Headliners et Strange Mind de Proto Kids.

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Salut à tous, c'est Wati pour une nouvelle découverte. Vous êtes bien à l'écoute de Droogies Radio et on va partir tout de suite à Houston, Texas, avec un groupe qui s'appelle Liberty and Justice. Ils sont formés en 2016 autour de groupes tels que Tugboots, Darkbuster, Titan Blood ou encore Roger Miret and the Disasters. Ils viennent de sortir un nouvel EP en 2020 sur Sister Sound qui s'appelle My America. Et ils ont planifié de sortir un album en janvier 2021 chez Contra Records. On va écouter tout de suite un titre de l'EP qui vient de sortir. Ça s'appelle Liberty and Justice, A New Town.

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1: On a reçu un disque de chez Une Vie Pour Rien. Nouveau side project de Jackie Cadieu, le bassiste de Syndrome 81 et batteur de Coupe Gorge. Du punk rock, du hardcore, des mélodies, des hits imparables, mais avec un côté plus oi cette fois. Du cousu sur main pour toi. Brest égale Nouveau Portland. C'est le mini descriptif qu'on a reçu de la part d'Une Vie Pour Rien, le label nantais. Chanson composée et écrite par Lionel, Jackie, Cadieu, sauf un morceau, car c'est une reprise. Même mon âme, de The Cult. Cet album a été enregistré durant l'hiver 2021-2022 à Brest, au studio At The Movies, le studio de Jackie. Et il a été masterisé par Will Killingsworth, au studio Dead Air. L'album sort samedi 10 décembre 2022, mais nous, à Droogies Radio, on a déjà l'album complet. Alors on va pas se priver, on va vous passer un nouveau morceau. La Rose Blanche sur Droogies Radio, la voix de la Oi. Et encore merci Ben et Carotte. Oi.

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On a également reçu un message de l'ami Thierry de Bretagne qui voulait écouter Jacques Mérine Expérience avec leur titre Sancerre Division.

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C'est Wattie sur Droogies Radio et on se retrouve pour cet instant découverte avec un groupe qui vient de Paris qui s'appelle The Suttles. The Suttles, c'est trois gars, Fred, Julian et Max. Julian, ancien guitariste de Traquenard, de Radiations, de Proto Kids, et Fred qui jouait dans Les Terribles et dans Opération S et dans Périphérique Est, et Max, étonnamment, qui est à la batterie et au chant, c'est assez rare pour que ce soit noté quand même, qui jouait dans John and Vons, comme les deux autres membres du groupe. C'est un groupe power pop qui vient de sortir en août 2020 leur premier LP et qui est disponible chez LDAR, les disques à rebours. Moi, je vais m'attarder sur l'excellente reprise qu'ils ont fait du groupe Last Stand, le groupe anglais du début des années 80. Et la chanson, c'est Caviar. C'est une chanson que j'adore et qu'ils ont excellemment bien repris. On va écouter ça tout de suite. C'est parti. The Suttles, Caviar, reprise de Last Stand.

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1: Oh, les Drugs, c'est la rayure de Subculture l'émission. L'exclu et découverte de ce mois de décembre 2025 pour moi, c'est ce nouveau projet de Adri qui nous gâte déjà au sein de Utopie, Columba Triste, Camellia Sinensis, Short Day, etc. Ce projet n'est pas sans nous rappeler Berrurier Noir et ce côté minimaliste qui leur était propre. Avis aux amateurs, perso, moi je suis conquis par le projet. La présentation du truc que l'on peut lire sur le Bandcamp, c'est hiver 2025, appartement punks, métro porte d'Arras, moulin, ennui, canapé, souvenir, 343, guitare, basse, micro, mixcraft, jack, carte son, une semaine, 10 briques de lait, 60 bédos, 2 gueules d'hub, trop de pizza, Berrurier Noir, sorti 3 fois pour aller pécho, enregistrer, se tromper, recommencer, bidouiller, 6 heures au pieu, molodoy, réveil 15 heures, pas voir le jour, clope à 50 centimes, épicier désagréable, musique cambodgienne, monsieur Simfoot, pas se laver, oublier de manger, gueuler, recommencer, brigade, palmute, ambition de traître, découper, contrôle C, contrôle V, écouter, mixer avec le derche, écouter, exporter, volume 1, Asylum 343, c'est Asylum 343 avec le morceau Banlieusard.

0: On continue avec un choix radioactif. C'est bien sûr celui de Steven de Valogne. Et aujourd'hui, il nous a choisi Alta Tension avec Mondo Animal.
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3: Bonjour à toutes et à tous, il est 7h, c'est Do Warlin pour le 7 à 8, la matinale de Droogies Radio. On commence en douceur avec un petit classique, The Addicts, Calling Calling.

Calling, calling all the world. On enchaîne avec un groupe de Portland, les succulents Criminal Damage, qui nous proposent leur morceau On Goes the Fight. Et on continuera avec Ultra Razia, Transport au cerveau. Et allez, un troisième tube tant qu'à faire, Rix Hexagone. T'es bien dans le 7 à 8, la matinale de Droogies Radio, il est 7h05.

7h13 sur Louise Radio, juste après Rix, on a continué avec Teenage Hearts, les Nantais et leur morceau You're a Jerk. Tiens, ça me fait penser à quelqu'un. On continue encore avec un petit bloc de 4 chansons car j'ai encore envie d'un petit kawa. Je vous propose donc Oi Polloi et leur morceau Skinhead, puis on partira aux Amériques avec Noise et leur morceau Living for Today, puis direction Vancouver avec Bishop's Green et leur titre Spectre, puis on reviendra après Lion's Law et leur tube ultra fédérateur Fidèle. C'est toujours la matinale de Droogies Radio, c'est toujours de Warlin, avec vous encore pour 3 quarts d'heure, va falloir vous y faire. Oi. Oh yeah.

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RAS sur les ondes de Droogies Radio. Un classique peut-on cacher un autre? La preuve, Kidnap, Charlie va tuer. Il est 7h28. Oi!

Allez, on passe la frontière franco-italienne pour aller écouter un piccolo morceau de Bomber 80, Molo Tutto. Puis je vous propose d'écouter Patriot et leur morceau Will Always Be Around. Il est 7h33.

Allez, deux reprises maintenant. Je vous propose d'écouter la reprise de Criminal Damage, les Anglais ce coup-ci, avec The Chisel qui reprennent Criminal Crew. Puis ce sera les Tournaisiens de Full Contact, Pure Hate, leur reprise de Poison Ivy. Je vous dis radio, il est 7h40.

On continue avec Perkele, rock'n'roll rebelle, qui sera suivi des excellents Chubby and the Gang et leur tube Speed Kills. Puis ce sera au tour des Normands de Block H, groupe trop méconnu à mon goût, et leur titre très caméra silence, Horizon. Il nous reste un quart d'heure avant de laisser la place à la matinale reggae, Droogies Radio, les 7h44.

Allez, ce coup-ci, c'est vraiment le dernier morceau. Scalpo, les Italiens, avec leur morceau Generazione Veleno, la génération poison. Voilà, vous êtes prévenus, faudra pas venir pleurer. À demain, 7h, pour une nouvelle matinale. C'était De Warlin. Oi.

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Salut à toutes et à tous, c'est Souris. J'ai fait mon petit top 5 slash playlist de l'été et je commence donc avec Podvorkovi Hooligani, les hooligans d'arrière-cour, un groupe fondé en 98 à Płock et le titre Provincjonalna Wobuzerka, voleur de province, tiré de l'album éponyme.

0: Et une fois n'est pas coutume, j'ai choisi un titre d'un groupe allemand de Freiburg, pas très loin de chez moi, parce que non seulement leur musique claque, mais aussi parce que ce titre me parle tellement. Un bon petit moment de misanthropie alcoolisée comme je les aime, et c'est donc Brutal Bravo avec I Drink Alone.
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Et puis on va aller vers le Texas avec Concrete Elite et Subculture Street Trooper avant de partir pour l'Ukraine et le groupe Chios avec un titre en anglais tiré de leur dernier album intitulé 24-02-2022. Le titre c'est donc When the Sky Turns Red. L'album, ben, il est imprégné de la situation dramatique qui touche le pays depuis cette date. Hein. C'est dark, ça parle de la guerre, quoi. J'en profite pour vous rappeler qu'il y a plein de façons d'aider les gens là-bas. N'oubliez pas de les soutenir en achetant, ben, par exemple, les albums de Chios, en donnant aux multiples assos sur place, Hoodfoot Clan, Kaifariki, Radical Aid Force, GN Imperial Pride, en un seul mot, HWV_UA et bien d'autres. C'est l'été, mais on peut rester au taquet. Allez, à septembre tout le monde !

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1: Salut, c'est Wati, on se retrouve tout de suite pour une nouvelle découverte sur Droguise Radio. On part du côté de Nantes avec Puissance Cube, un groupe qui nous avait déjà surpris par sa reprise de Lafayette, de Lion's Law, dans une version, on va dire, un peu électronisée. Cette fois, ils reviennent avec un morceau enregistré en juin 2020, et cette fois, c'est une reprise de Iron Maiden. Donc la chanson originale, c'est Fear of the Dark, et cette fois, c'est Puissance Cube, J'ai peur du noir.

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3: À tout le corps, le mouvement est mondial. Le prochain son est labellisé Hardcore Worldwide avec les frangins de Coldside. L'aimable participation de Roger Miret d'Agnostic Front et de Freddy du groupe Handball. Le track s'appelle Outcast, Thugs and Outsiders. Ça tape très très fort. Le son a 10 ans mais n'a pas vraiment pris une ride. Bonne écoute sur Droguiz Radio, c'était Snook.

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1: Direction Paris pour la section gros bras du hardcore parisien. J'ai cité Take It In Blood avec la sortie de leur album. L'album s'appelle Inner Voices. C'est sorti sur le label Born Dead Collective. Et on va écouter tout de suite le titre éponyme de l'album Inner Voices par Take It In Blood.
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Oh, il est drouguise, c'est la rayure. Le petit coup de cœur du mois de mars, de ce mois de mars 2025, pour moi, c'est un LP que j'ai chopé le mois dernier chez UVPR, Une vie pour rien. Voilà, ça nous vient de Montréal. C'est Over the Hill avec leur excellent album Older Not Wither. La galette est forte sympathique. On a 11 titres où se mélangent des titres en français et en anglais. C'est d'ailleurs un titre en français que je vais vous passer, le morceau Broyer du Noir.

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3: On enchaîne sur Droogies Radio. C'est toujours Snoop de ce côté du micro. Le groupe s'appelle Blood for Blood. Le titre, Tabasse à mort. Et s'appelle Ain't Like You, Wasted Youth No. 2. C'est vraiment violent, je trouve que ça prend vraiment au trip. Bonne écoute, patate dans le pit. 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
1: Direction Genève pour découvrir un nouveau groupe qui vient de sortir son album en 2023. Ce groupe-là, c'est The Damn Givers. On a beau y retrouver quelques membres de Faute de Frappe, cette fois, rien à voir. C'est du punk hardcore à l'américaine, avec un chant en anglais, une grosse basse, une batterie bien présente et des mélodies de guitare qui rentrent grave. Alors il faut savoir que l'album qui vient de sortir est autoproduit, il a été enregistré par les membres du groupe, tout a été fait en DIY, mais vous pouvez le retrouver sur leur Bandcamp et vous pouvez aussi aller checker le clip qu'ils ont sorti sur YouTube pour le titre No Booze No More. Et nous on va écouter le titre qui clôture l'album de The Damn Givers, c'est Join the Army, tout de suite sur Droogies Radio.

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4: Salut, c'est Wati. On se retrouve pour une nouvelle découverte. Un groupe qui nous vient de Buffalo, dans l'état de New York, aux États-Unis. Ce groupe, c'est Violent Way. Alors, vous les connaissez peut-être, puisqu'en fait, Violent Way n'est rien d'autre que la nouvelle formation de The Elite. Ils nous ont envoyé un titre extrait de leur 45 tours à sortir le 18 décembre sur Contra Records. Alors, en exclusivité sur Drugs Radio, on va écouter tout de suite Violent Way avec le titre All Talk.

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1: Salut les Droogs, c'est The Warlin. J'ai envie de vous présenter un groupe pas spécialement oi, mais qui m'a foutu une bonne grosse droite à la première écoute. J'ai donc contacté le groupe pour en savoir un peu plus et voilà ce qu'il m'a répondu. Le groupe s'appelle No Filter et vient de Voiron, non loin de Grenoble. Nous sommes trois enfants du Dauphiné actifs dans la scène black metal depuis 20 ans, à travers différents projets. Nous avons créé No Filter dans le but d'explorer le côté punk, oi et cold wave. Nous avons commencé par chanter en anglais, mais après notre première démo, nous avons décidé de chanter en français pour pouvoir mieux travailler nos textes et chanter dans notre langue natale. Les thèmes abordés dans nos chansons sont la violence, la haine, les soirs de fête, la campagne, nos racines et l'amitié. Nous sommes deux à composer, Mederock et Max Terreur. Baramine viendra assurer la guitare pour les lives. Nous avons sorti notre album en cassette en autoproduction. Nous avons d'autres projets à côté de No Filter. Mederock et Baramine avec le groupe de Black Trash Black Coal depuis 2013 et Max Terreur avec le projet solo Cendre Froide. Je vous propose d'écouter le morceau Baston Général qui ouvre ce nouvel album. No Filter, c'est une découverte Droogies Radio. 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

groupe suivant, c'est Core Tattoo, un groupe basque connu pour son militantisme et ayant officié entre 84 et 88. Alors c'est Gitoff qui a demandé à passer Core Tattoo, mais je n'ai pas trouvé le nom du morceau demandé, donc je me suis permis d'aller chercher un morceau de leur première démo. C'est une reprise de Drinking and Driving de The Business et ça s'appelle Mierda de Ciudad.

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Hello, Ska Skinhead Reggae people. 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Émission numéro 59. Well, welcome back. Petite émission fil conducteur aujourd'hui. Desmond Dekka, Dekka. Pour l'instant, 1969, Mr. Foundation, alias Zoot Sims, Studio One. En fait, il s'agit d'un morceau des Ethiopians, Young Bud, sur le sous-label Bama Supreme. Petit fond Mento, Reggae 69.

Jamaican Jablon Clancy Eagles 1970 avec ce Senior Judas Redeem Adonis Girl I've Got a Date. Ici avec une petite option western feeling, tout comme Lee Perry.

0: Skylar.
1: Il y a 10 ans, 2012, You Can Born From Pool, Pool England, The Rat Race. Ici donc, avec une petite reprise, premier clin d'œil, Desmond Dekker. The Israelite, dedicated to you, Nick.

du superbe Taylor Wilson 1969 sous le label Trojan Blue Cat. Blue Cat devenu un label de millionnaires. Ici, long version, This Life Make Me Wonder, Commander.

Les Pyramids, juin 1981. Pyramids, retour dans la vague Teutonne, très très populaire en Allemagne. Ici donc sur un album sorti en juin 1980, album plutôt mauvais, mais ici avec une bonne reprise, Sufferer, Skinhead Reggae Hit, Kingston.

en 1970, l'année Leslie Gong. Ici la version jamaïcaine, la face B du Battle of the Giant. Face B qui ne sera pas retenu in UK pour le TR 77-60. Beverly Leslie Gong, champion.

1975, Bongo Man Records, autrement dit Studio One, The New Establishment. Groupaison Studio One, évidemment, avec Master Me Too en chef d'orchestre, Brentford All-Star.

nouveauté 2022, The Mosquito Bite from Barcelona. Et on retrouve notre fil conducteur Desmond Dekker, ici avec cette version du Fu Manchu.

Gene Rondo sous la direction production d'Andy, d'Andy of course, avec ce hit de 1966 in UK pour les Casinos, soul ballad classic. Then you can tell me goodbye, Don Don.

Retour clin d'œil d'Esmond Decker, ici Roda Dakar, hommage au Body Snatcher qui jouait ce 007 in 1980, version 2014, accompagné par Linval Golding, Ora Spencer ou encore

1977, Meriton Jablon de Renegades. En fait, il s'agit d'un des tout premiers singles, sinon le premier d'ailleurs, et Wailing Souls. Ciao, bye.

1968, Carlton Records, The Emotions. Autrement dit, Max Romeo and Lloyd Shakespeare, le petit frère de Robbie. Carlton.

en avril cette année 2022, dont The Regulators avec ce Caymanas Park Rocket. Caymanas Park, autrement dit l'hippodrome de Jamaïque, situé dans la ville de Portmore. Rappelez-vous, Longshot Kick Me Bucket.

Il y a 20 ans, les Scatalites tenaient le haut du pavé. Ici, Doreen Schaeffer avec donc une reformation Scatalite, mais la reformation suivante, c'est-à-dire sans Alfonso ou sans Mike Cook. Enregistré à Paris, fin 2001. Scatalite.

Simplicity People, autrement dit Augustus Pablo, production Gussie Clark, sur le fameux rythme classique No No No, 1973, Gussie Cha Blanc.

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1: Mai 1970, sous le label Trojan Explosion, JJ

Record avec ce Peter King Reggae Limbo, production UK, UK production d'Eric Morgan, qui signe là le début du label Crab, troisième sortie donc Crab, number 3, 69.

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1: Découverte, Droogies Radio. On va s'attarder sur un groupe qui vient de Pampelune au Pays Basque. Streetwise, c'est Ibon au chant, Adri à la basse, John à la batterie et Aritz à la guitare. Ça existe depuis 2017. Certains ont eu des groupes avant, mais c'est avec Streetwise qu'ils connaissent leurs premières expériences studio. Je vous propose encore un tube, Ilune Tasu Naren Yezean, extrait de leur EP Egeia à la Gezula, sorti en 2021 sur Tough Ain't Enough. Un clip est disponible pour ce morceau. Droogies Radio, la voix de la Hoï, c'est Streetwise, tout de suite. Ilune Tasu Naren Yezean.

On part maintenant écouter un bloc de deux groupes français avec Comintern Sect qui nous a été demandé par Laurie Anne de Nantes. Elle souhaite écouter le morceau La Belle Vie. Puis on ira satisfaire la demande d'Alex d'Athènes qui lui veut écouter Warrior Kids, adolescent. La Oi française, c'est sur Droogies Radio que ça se passe. Tout de suite, deux morceaux

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La nuit alimente toutes sortes de fantasmes, des craintes, des angoisses, des cauchemars. Le soir, le noir. On va pas refaire un épisode sur la peur, mais c'est probablement une des raisons qui attire le punk ou plus généralement le rock vers la nuit. La trouille qu'elle suscite chez monsieur et madame machin. Tout comme le diable, tout comme la musique qui fait des trous dans la tête et les empêche de dormir. Comme dit la chanson, on aime surtout tout ce qui nous fait peur, la douleur et la nuit. La nuit, c'est finalement le moment où la vraie vie commence. Je sais que beaucoup d'entre vous les pratiquent, mais pour moi, un festival ou un concert en pleine journée, c'est d'une nullité incommensurable. Pourquoi se priver de notre meilleur allié ? La pénombre. La pénombre et son ambiance inégalable. Quand le chausson prend sa place sur la carpette, nos amplis chauffent. Quand Madame Michu ferme ses volets, jetant un œil inquiet sur la rue sombre et déserte, on revêt nos habits de lumière. Ah ben non, nos habits d'obscurité du coup. Et le concert commence. La journée, c'est pour le vol de pavés au-dessus de la barricade ou toute autre activité de votre choix. Je suis pas fermé. Mais les concerts, franchement, dans le noir, tout est possible. La nuit, c'est le moment de tout. Les fantasmes. Par exemple, celui des rencontres et des amours éphémères que nous chantait OTH en 1984 sur leur album Réussite avec le morceau Jusqu'à la fin de la nuit, titre qui a ouvert les hostilités. C'est peut-être aussi ça qui peut choquer ou qui a pu choquer par le passé. La nuit est un moment privilégié pour s'éclater au plumard et les rapports intimes s'évoquent d'eux-mêmes quand on pense aux veillées nocturnes.

C'était Camera Silence, une nuit. Même s'il n'y a pas qu'un seul moment dans une journée pour rigoler des fesses, je dois bien admettre que les heures indues ont ce je ne sais quoi d'adapté au moment troublant. Et autant être franc et direct, une nuit parfaite, oui, une nuit parfaite pour moi, et bah, oui, il faut le dire, hein, bah, c'est une nuit partagée avec la tôlière. Voici Just a Perfect Night for Me par Greenland Wellfishers.

Comme disait l'autre, mes nuits sont plus belles que vos jours. Et en plus, baiser le soir, pour ceux qui ont du mal à trouver le sommeil, c'est un excellent somnifère. Je dis ça, je dis rien, mais enfin ça concerne un tout petit peu The Cigarettes qui nous chante « Can't sleep at night ».

Après, bon, bah, il vaut mieux connaître quelqu'un, hein, c'est sûr. Seul, c'est un coup à épouser la veuve poignée toutes les nuits. Lonely Night, par The Testors.

Et une jeunesse un peu solitaire, qu'est-ce qu'elle fait? Et là, vous pouvez cocher toutes les cases de tout ce que vous et votre entourage avez pu faire à la tombée de la nuit, en particulier quand arrive le week-end, après le boulot ou après l'école. Voici Those Unknown, Weekend Nights.

Première case à cocher, celle de l'ennui. Ensuite, celle de la drague. Et enfin, celle des bastons. Une nuit normale dans des coins où finalement, bah, il n'y a pas grand-chose d'autre à foutre. À Brickfield, dans les années 70, comme dans tant d'autres banlieues, voici The Boys, Brickfield Nights.

Ah, faute, on avait oublié de cocher la case de la chouave dans les magasins ouverts la nuit. Aha, avec l'histoire de The Disruptors, Late Night Shoplifting.

Par contre, tout le monde n'a pas l'air de se plaindre de l'entièreté de la vie nocturne banlieusarde. The Members, à Chelsea, semble même dire que leur nightclub est plutôt un endroit sympa où on peut picoler pour pas trop cher jusqu'au moins 3 heures du matin. Une nuit plutôt réussie si on en croit la chanson. À moins que je n'aie pas pigé l'ironie. Voici The Members, Chelsea Nightclub.

Bon, tout le monde n'aime pas passer son temps dans des boîtes de nuit à la con ou à picoler sur les marches de l'église. Ouais, enfin, les marches de l'église ou ailleurs, hein, chacun ses problèmes. Voici, je déteste la vie nocturne, vous me pardonnerez, mon hébreu est un tout petit peu rouillé par les Israéliens de Nechaïna Hatzah.

Mais bon Dieu, qu'est-ce qu'il se passe la nuit pour que des hardcoreux aux vieux moisis, on n'aime pas ce qu'il s'y passe? La question se pose du coup, non? En tout cas, là, ça me dépasse. Surtout que perso, dans la nuit noire, je me sens bien, quoi. Presque tout est à l'arrêt, c'est un moment en suspens. Un peu comme Zyklom A qui nous chante « In the night, I feel free ».

Et puis, dans la nuit du vendredi au samedi, il y en a qui ont l'air de vivre quand même des trucs... Bon, des trucs éphémères, hein, mais c'est toujours mieux que... Enfin, bon, bref, 1980, The Carpets, Friday Night, Saturday Morning.

Et le samedi soir aussi, hein, ça a l'air d'être parfois un petit peu spécial. Voici Vice Squad, Saturday Night Special.

Bon, au fond, quel que soit le jour, la nuit, c'est le bon moment pour passer les soirées de pochetron, faire des concerts, des nuits blanches, quoi. Non, parce que ça passe toujours crème, ce genre de soirée-là, entre potes. Voici Hors Contrôle, dans la nuit.

0: Bon, en ouvrant ce bistrot consacré à la nuit, j'allais partir sur des délires un peu ésotériques, quoi, des trucs vraiment pas possibles. Qu'est-ce qui se passe la nuit? Bah forcément des trucs de ouf.
1: Bah non, non. Simplement des gens qui s'amusent, au fond. On aurait pu se dire que si des punks parlent de leur nuit, c'est pour dire à quel point les boîtes de nuit les dégoûtent. Bing, the members nous disent le contraire, on vient de les écouter. Que le vendredi ou le samedi soir, on se fait chier, pas de peau, les punks ont vite appris à s'organiser, à faire des trucs pour rigoler par eux-mêmes, pour eux-mêmes. Bon, alors quoi, la nuit, c'est l'éclate et puis c'est tout? Bah, c'est à croire. Enfin, the kids pensent eux aussi à rigoler des fesses la nuit. On en revient toujours aux mêmes choses. Et finalement, quoi de plus normal? Voici the kids, through the night.

Bon, donc la nuit, c'est juste un simple moment pour se faire gentiment plaisir, quoi, en gros, hein, c'est ça? Vraiment? Bah, pas si sûr. Voici les vilains clowns. Une putain de nuit.

Ah, comme quoi, peut-être que la nuit, c'est pas si cool que ça, hein. Si on écoute Krangen, ça fout même carrément les glandes. Krangen, Hound of the Nights.

Ouais, ok. Mais là, on ne serait pas dans l'effet inverse, c'est-à-dire en train d'alimenter les poncifs pour cette fameuse ambiance dont on parlait tout à l'heure, de la trouille, de la trouille, de la trouille. Ouais, parce qu'on a souvent tendance à dire qu'on vit une période bien moins violente qu'il y a un siècle, par exemple. Et c'est vrai. C'est vrai, en un certain sens, sauf que certaines violences se déclarent beaucoup plus aujourd'hui car elles sont devenues intolérables et les statistiques étaient beaucoup moins détaillées dans le temps. Donc, alors, os ou pas os, ce qui nous intéresse aujourd'hui, c'est ce qui se passe la nuit. Alors, qu'est-ce qui se passe la nuit? La nuit, eh ben, c'est le voleur qui rôde, armé de sa lampe torche. Bon, il peut éclairer avec son portable, mais pour l'image, c'est pas terrible, et puis vaut mieux une frontale. Enfin, bon, on s'égare. Donc, armé de sa lampe torche, je sais pas bien à quoi lui sert cette lumière. Dans la plupart des endroits de France où il y a du monde, il y a de l'éclairage comme en plein jour. Même en pleine nuit. Oui, éclairage public, quoi. Bon, bon, passons. Armé de sa lampe torche. Et rien, en fait. 80% des cambriolages ont lieu en plein jour. À moins d'avoir affaire à un cambrioleur complètement teubé, il n'y a aucune raison qu'il ait besoin de lumière, en fait. Hein. Encore un truc qui se passe pas vraiment, en tout cas pas spécialement la nuit, quoi. À croire que la nuit, en fait,

Attends, merde, rebelote. On était partis pour se foutre les jetons avec des nuits à glacer le sang de tous tes voisins avec des dangers à chaque pisse de chien sur réverbère. Et là, on en est à évoquer qu'on s'emmerde la nuit du dimanche au lundi. Y a un truc qu'on a loupé, là. La nuit, ça fout les glandes, rendez-vous compte. Après que l'engoulevent ait ronronné, y a des chauves-souris qui volent sans un bruit, un chat huant qui pousse son cri, le renard. Oui, c'est le renard. Un, c'est pas assez, c'est le. Le, c'est toujours le. Le renard, c'est toujours mieux. Le renard qui glapit ou qui jappe, des lucioles qui luisent, quand les lumières des activités humaines ne les ont pas toutes décimées. Des grillons qui stridulent en été, un rossignol qui gringote. Non, vraiment, la nuit, y a vraiment de quoi avoir les miquettes, hein. Ouais, c'est sûr.

Rasoir sous la gorge, meurtre dans les rues sombres. Là, voilà, on reprend les clichés et oui, là, on a visiblement changé de quartier. Parce que mes grillons, de tout à l'heure, se sont bien fait griller. Il y a du sang sur les murs de New Mills. Ouais, New Mills, le patelin à quelques encablures de Manchester, là. Au passé industrieux et qui a vu naître donc le groupe Blitz qui nous interprétait Razors in the Night. Bah, pourtant, New Mills, ça a pas l'air si pire. Enfin, vu d'ici. Enfin, vu de Street View, en fait. Bon, ça a aplani les perspectives, mais c'est pas vraiment la question. Disons que, bon, quand tu cherches 3-4 infos sur un patelin et qu'à longueur de web, on te sert une pelletée totalement indigeste de documents d'archives du 19e siècle vantant les industries locales, tu te doutes, non, tu sais, vu le contexte, Angleterre, début des années 80, banlieue de Manchester comme ça, bah, tu sais que c'était le marasme, ni plus ni moins. Et ça donne des punks et des skins plus préoccupés par la violence que par le macramé. Du coup, ça y est, on recommence à comprendre pourquoi la nuit dans certaines rues, en effet, il ne fait pas toujours bon traîner. Il peut y avoir quelques azous en quête de sensations. Voici Crux, Streets at Night.

Impossible de faire un épisode sur la nuit sans passer un groupe qui contient le mot nuit dans son nom, hein. Les Américains de Night Feeder avec un double morceau The Last March of the Ants suivi de Count the Dead. Si à l'écoute de cette musique vous ne comprenez pas que la nuit c'est chelou, c'est que vous l'êtes aussi au fond. Et pourquoi pas, hein, d'ailleurs. D'ailleurs moi-même, la nuit me fascine. En fait, ce qui me fascine le plus la nuit, c'est ce que l'on ne voit plus. Alors quoi de plus normal une fois le soleil couché, vous allez me dire. Sauf que non, vous n'y êtes pas. J'évoquais ça un petit peu avant, mais ce qui me fascine, ce qui aujourd'hui devient un phénomène hyper rare, c'est voir des lucioles. Pour tous ceux qui n'ont jamais eu la chance d'en voir, c'est un insecte vraiment fantastique qui a plusieurs vertus. La première, c'est comme tous les individus de la famille des lampyres, c'est un allié du potager. Ces larves s'attaquent aux chenilles, aux escargots, aux limaces pour les bouffer. Et croyez-moi, on en a besoin au potager. La seconde, c'est un producteur de lumière et c'est hallucinant à voir et c'est forcément la nuit. En fait, c'est surtout la femelle qui éclaire le plus. Et je vous le donne en mille, ce phénomène est un élément clé de la parade nuptiale. Et vous voyez peut-être où je veux en venir. Si autrefois, on pouvait encore voir en campagne des colonies de lucioles, parfois des milliers au pied des arbres, c'est aujourd'hui hyper hyper rare. Oui, il y a les insecticides et tout autre produit chimique qu'on peut balancer un peu partout qui, s'ils ne les tuent pas directement, leur nuisent quoi qu'il en soit. Un peu comme nous quand on se prend trop de perturbateurs endocriniens ou des substances potentiellement cancérogènes. Mais aussi, et de manière non négligeable, un autre facteur les tue. C'est la lumière artificielle, celle de l'éclairage des rues, des maisons, des jardins dont certaines ne s'éteignent jamais et qui, en brouillant les signaux, leurs signaux, les empêchent de se reproduire. Bah oui, quand il fait jour, elles ne se voient pas. On a souvent tendance à dire que la fin des abeilles, c'est la fin de la nature. Ouais, la fin des lucioles, c'est aussi la fin de la nature. On est en train de le vivre, comme pour les abeilles. C'est la fin de la nature, mais la nuit. Une nuit éclairée est une nuit avec des ombres, une nuit qui nuit. Voici Hard Wax, Shadows of the Night.

Bon, c'est certain qu'à nouveau, on s'est éloigné de mes lucioles. Mais pour ces bestioles comme pour les humains, la nuit semble devenue juste une succession de cauchemars. Un cri dans la nuit, ou Toyosta, en 1984, par les Finlandais de Vaurio.

C'était Defiance en 2005 avec le titre Last Night. Last Night est, ou était, aussi le nom d'un groupe français qui sortait en 2021 un dernier album, avant d'entrer à leur tour dans l'obscurité. En tout cas, ils se font assez discrets, moi j'ai pas trop de nouvelles. Le titre était immanquable ici, puisqu'il s'agit de Dernière Nuit par Last Night.

Voilà, on espère que cet épisode vous aura plu. Je ne vous mets pas à la porte, mais le bistrot va fermer et vous allez finir par gonfler la tôlière. On se retrouve le mois prochain. Bonne nuit.

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2: Salut à tous les auditeurs de Droogies Radio, c'est Snoop Machine. On part sur un super track du groupe Lion Slow, Skinhead Oi Oi, ACAB 13-12, Working Class. Excellent, excellent. La voix de la rue ne s'éteint pas. C'était Snoop pour Droogies Radio. Bonne écoute.

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1: Salut, c'est Wati, je vais vous parler d'un groupe qui nous vient d'Équateur. Ce groupe-là, c'est Daga. Ils avaient sorti leur démo sur YouTube en 2020, et c'est finalement un label français, le label Amor Irabia Records, qui a réédité cette démo en 45 tours. Excellente démo, et on va s'écouter tout de suite le titre No. Je vous conseille de choper le 45 et d'aller faire un tour sur toutes les autres prods de Amor Irabia Records, car il y a déjà sorti d'autres groupes comme La Cruz Antigua ou Hymnos, qui sont de très bons groupes. C'est Daga, tout de suite sur Drongiz Radio.

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1: Salut les Droogs, c'est De Warlin. Je vais m'étaler un peu pour vous présenter un nouveau groupe, Short Fuse. J'ai demandé une bio au groupe et Stav, leur chanteur, m'en a envoyé une très détaillée. Je vais donc vous lire ça. On s'est créé suite à un post Facebook en 2017 où on annonçait l'arrivée du premier et unique groupe Oi israélien. À la base, on était 6, on ne se connaissait même pas tous, mais on était tous réunis autour d'une même passion, la Oi. Depuis, deux membres ont quitté le groupe s'est stabilisé sous forme de quatuor. Puis c'est au tour du bassiste de quitter le groupe et nous avons dû trouver un remplaçant. Le choix s'est porté sur Eli, le parrain de la scène skin israélienne à nos yeux. Eli est un skin trad depuis ses 14 ans. Il a bien essayé de former ses projets orientés Oi, mais rien de vraiment très abouti. Il n'a donc pas refusé l'invitation. Ran, notre guitariste soliste, présent depuis le début, est un incroyable musicien. Il joue aussi dans un autre groupe local, Antifa, qui s'appelle Elem. C'est aussi la meilleure personne que tu puisses rencontrer. Donc la base du groupe est un quatuor. Puis on s'est dit qu'il fallait mettre un coup de boost côté batterie, donc Stav, le chanteur, a proposé à son pote Dorian de rejoindre le groupe. Il venait juste de quitter son groupe de ska-punk, Walla Lo Yodea. Le groupe prenait de plus en plus de gueule et on a décidé de rajouter une guitare en plus. On a donc proposé à Abraham de prendre la guitare rythmique, lui aussi un très bon musicien. Il a d'ailleurs plusieurs groupes de rock à Tel Aviv. Pour Stav, le chanteur, c'est son vrai premier groupe. Il a aussi eu quelques groupes de hardcore, mais rien n'a duré bien longtemps. Il est aussi membre de Léa Ketamine, qui est un groupe de zik des fameux Ultra Apul de Tel Aviv. Une fois le line-up consolidé, on avait planifié de faire notre premier concert, mais le Covid a ruiné nos plans. Maintenant que ça va un peu mieux, on est ultra motivé à bouffer du concert. On a sorti notre premier album le 31 juillet 2022 en version digitale. Il s'appelle Burn the Streets. Ça nous a pris un peu de temps, mais on est super satisfait des 10 titres. Ça parle des problèmes du quotidien, de combattre le racisme, de working class, et aussi de notre gouvernement corrompu. On est un groupe antiraciste à tendance gauche. On se considère comme sharp. On n'est pas estampillé groupe Antifa. On est contre le régime d'Israël et son gouvernement, ainsi que contre l'occupation et le contrôle de la Palestine. Pour nous, nous sommes tous égaux et avons le droit d'être libres et vivre le mieux que l'on puisse. Tant que ça ne sera pas le cas, nous aurons toujours quelque chose à dire et serons là pour se rebeller. Maintenant qu'on sait à qui on a affaire et où on fout les pieds, je vous propose d'écouter le morceau qui donne son nom à l'album Burn the Streets. Il devrait ravir tous ceux qui kiffent Lion's Law. Je tenais à remercier Stav qui a fait cette bio spécialement pour Droogies Radio, la voix de la Oi. Toda Stav. Tout de suite, Short Fuse de Tel Aviv. Oi.

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1: Coup de cœur, Droogies Radio. Columba Triste a sorti début 2026 un single vraiment excellent sur le label nantais Une Vie Pour Rien Vinyle. Le groupe lillois balance deux titres ravageurs qui sentent les ruelles grises de la capitale des Flandres. Là-bas, ils caillent. Alors quoi de plus normal que de vous balancer le morceau en feu, histoire de se réchauffer un peu. Vous êtes prévenus, claque assurée, ce morceau est un tube. Si tu veux une copie, sonne chez Une Vie Pour Rien. Columba Triste, en feu. Oi. Oh.

Salut à tous les auditeurs de la Drouguise Radio, c'est enfin l'été, un temps caniculaire. Sauf en Normandie où on a eu que de la flotte, seule équipe de relou est fière et on va s'écouter 5 titres de cette playlist de l'été. Deux trucs que j'écoute en vacances, mais aussi ce qui va un peu annoncer la saison prochaine de Relou et Fier. Et on commence avec une chanson de vacancier, ça va être œil pour œil avec Voyageurs.

panéliste de l'été pour la Drouguise Radio de l'équipe de Relou et Fier, avec un ovni. Ouais mon pote, ça va pas être de la oeil cette fois-ci, c'est du sandpunk ultra négatif. C'est français, ça nous vient de l'Isère, de Voiron plus exactement. C'est le groupe No Filter, extrait de leur dernière cassette qui s'appelle Sans Filtre. Aux grandes dames de la patronne qui gueulait dans la bagnole à chaque fois que je passais ça, ce sera baston général.

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Continuons ensemble avec cette playlist estivale. On va cette fois-ci aller dans un pays qui sent les vacances, c'est le Mexique. Ce sera bien évidemment le groupe Mess, avec leur nouvel album qui s'appelle Under Attack, qui m'a bien suivi pendant ce dernier mois. Et pour se faire plaisir, ce sera le titre Last Call.

Allez, on enchaîne cette playlist de l'été drôle ou et fier avec l'extrait d'un album qui me suit depuis ce printemps. Extrait de l'album Jusqu'au bout de la nuit, c'est les gars d'Ultra Asia, directement de l'île de Montréal. Ça sera le titre Barricade Camouflée.

Ah bah mes carabos, on arrive à ce dernier titre de cette playlist. Que ça sera même pas de l'œil. Ah bah ouais mon pote, on va terminer tout cool avec un groupe qui sonne Manchester alors que c'est des londoniens. C'est le groupe Ivis. Ça vient de leur album qui s'appelle Blending et la tune choisie, c'est Talk for Hours. Pour le reste, restez bien à l'écoute de la Drouguise Radio. On va bientôt commencer cette troisième année. Bah oui, 3 ans déjà qu'on existe. Et comme on change pas une équipe qui gagne, relou et fier, ce sera toujours le jeudi de 17 à 18. Allez, bonne écoute pour cet ultime titre et bougez.

On a reçu à nouveau un mail sur la Drouguise Radio de la part de Philippe d'Orléans qui nous envoie la démo d'un groupe qui s'appelle Les Strakes. Alors, j'ai pas plus d'infos que ça pour l'instant, mais on va écouter un titre extrait de cette démo. Il y a deux titres et on va écouter Les Strakes avec le morceau Tu cours.

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3: Salut à tous. Patate dans le pitcher Drouguise Radio avec Snoop de ce côté de l'ordi. On poursuit la session punk hardcore avec les papas de Terror. Et leur titre, excellent, I'm Only Stronger. Ça part de Californie, Scott Vogel au vocal. Yes, bonne écoute sur Drouguise Radio.

chaque étape, à chaque décision, il y a un formulaire. Et à chaque formulaire, il y a un tampon. Vous pensez que c'est pour faire joli? Non. Ne pas tamponner, c'est comme oublier un mot dans un code. Les alliés ont débarqué, ils ont tamponné. Le général a libéré. Il a tamponné. Mission non tamponnée, mission non contrôlée. Mission ratée.

Tamponné, double tamponné.

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1: Petite découverte, pour moi ça a été une super découverte en live au Beach Beer Chaos. C'est un groupe qui nous vient d'Andalousie, donc dans le sud de l'Espagne. Il a un nom de merde, ou plutôt de fromage qui pue. Ça s'appelle Reo, mais par contre les titres sont excellents. Un peu dans la veine Mercantias. Ils ont annoncé la sortie en 2024 de leur prochain disque sur Contra Records et Tough Ain't Enough. Et on va écouter un extrait de ce disque à venir. Ça s'appelle Condolor par Reo.

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1: Salut, c'est Wati. On se retrouve pour une nouvelle découverte. Un groupe qui nous vient de Buffalo, dans l'état de New York, aux États-Unis. Ce groupe, c'est Violent Way. Alors, vous les connaissez peut-être, puisqu'en fait, Violent Way n'est rien d'autre que la nouvelle formation de The Elite. Ils nous ont envoyé un titre extrait de leur 45 tours à sortir le 18 décembre sur Contra Records. Alors, en exclusivité sur Droguise Radio, on va écouter tout de suite Violent Way avec le titre All Talk.

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2: Salut, c'est Wati, je vais vous parler d'un groupe qui nous vient d'Équateur. Ce groupe-là, c'est Daga. Ils avaient sorti leur démo sur YouTube en 2020. Et c'est finalement un label français, le label Amor Irabia Records, qui a réédité cette démo en 45 tours. Excellente démo. Et on va s'écouter tout de suite le titre No. Je vous conseille de choper le 45 et d'aller faire un tour sur toutes les autres prods de Amor Irabia Records. Elle a déjà sorti d'autres groupes comme La Cruz Antigua ou Hymnos qui sont de très bons groupes. C'est Daga tout de suite sur Droguiz Radio.

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2: Salut les Drouguiz, retrouvons-nous aujourd'hui dans la banlieue de Manchester. Je préviens, vous allez découvrir un groupe, là, maintenant, tout de suite, puisqu'il est question de l'EP New Age de Blitz. Je ne vous ferai pas l'affront de vous présenter le groupe, sauf que personnellement, j'ai découvert sur Wikipédia qu'ils ne sont pas de Manchester, mais de New Mills, une petite ville du Derbyshire, à une pincée de kilomètres de Manchester. L'EP est sorti en 1983 chez Future Records et il porte deux énormes morceaux, New Age et Fatigue. La pochette est simple et efficace. C'est un monochrome gris clair avec le nom du groupe dans un cadre légèrement en relief. Je sais pas si vous voyez ce que je veux dire. Quand on touche le papier, ben on sent que c'est en relief quoi. Le verso n'est pas plus compliqué, même plus simple puisqu'il n'y a pas de relief. C'est les titres, les informations sur l'enregistrement et sur le label. Rien à rajouter. Sûrement une de mes pochettes préférées. Il n'y a pas d'insert, mais le rond central est... qui est noir porte l'ensemble des informations indispensables sur la bonne marche à suivre pour écouter ce vinyle, à savoir la vitesse et le titre qu'il y a sur la face quoi. Bah, je vous dis, simple et efficace. Voilà, et bien fait. Comme les deux morceaux que nous allons écouter d'ailleurs, New Age et Fatigue.

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1: Salut, c'est Wati, on se retrouve pour une nouvelle découverte. C'est un nouveau titre des gars d'Amsterdam. Oui, je parle évidemment de Savage Beat. Après un excellent album, Wired, sorti en 2019, ils ont enregistré 5 nouveaux titres pendant le confinement en 2020. Et ça vient de sortir. C'est disponible chez Rebellion Records pour l'Europe et LSM pour les États-Unis. Vous pouvez aussi également, évidemment, passer par leur Bandcamp. On va écouter un extrait de ce 5 titres. Ça s'appelle Killing Time. C'est Savage Beat, tout de suite sur Droguise Radio.